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Le Conseil des ministres s'est réuni ce mercredi à Gitega, capitale politique du pays. Parmi les points à l'ordre du jour, une note relative à la gestion des catastrophes et cas des incendies qui ravagent les lieux publics. Les parents dont les enfants étaient scolarisés à l'école internationale de Gitega continuent à plaider pour que cette école soit autorisée à poursuivre ses activités.

0: l'association avait annoncé que cette école a déjà entamé les recours et que la mesure sera levée si les arguments seraient fondés. Certains parlementaires montrent qu'il subsiste des défis dans le domaine de l'éducation, notamment un manque de bons pupitres et une insuffisance des salles de classe dans la circonscription de Bujumbura. Certains habitants des zones de la commune Butaganzwa dans la province de Buhumuza affirment qu'ils éprouvent des difficultés à accéder aux soins de santé en raison de l'éloignement des centres de santé par rapport à leur lieu de résidence. Dans un instant, les détails.
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0: Bienvenue encore une fois. Le Conseil des ministres s'est réuni ce mercredi à Gitega, capitale politique du pays. Parmi les points à l'ordre du jour, une note relative à la gestion des catastrophes, cas des incendies qui ravagent les lieux publics, note relative à l'orientation des élèves en septième année des écoles publiques et fixation de la note minimale de réussite au concours national, ainsi que celle relative à la mise en œuvre des dispositions de l'ordonnance relative à l'hygiène et l'assainissement. Nous reviendrons sur les détails de ces informations dans nos éditions ultérieures. Les parents dont les enfants étaient scolarisés à l'école internationale de Gitega continuent à plaider pour que cette école soit autorisée à poursuivre ses activités. Ces parents expliquent qu'ils rencontrent des difficultés pour trouver des places dans d'autres écoles pour leurs enfants alors que la rentrée scolaire approche. Ils demandent également partage avec les anciens employés de l'école qui disaient ne pas savoir où aller ni quelle sera la suite pour eux. Anse Nangouvou nous en dit plus.
2: Les parents d'élèves, tout comme les membres du personnel de l'école internationale de Gitega, implorent les autorités du ministère de l'Éducation nationale jusqu'à la plus haute autorité du pays pour que la mesure de fermeture de cette institution scolaire soit suspendue. En ce moment, à quelques jours de la rentrée scolaire prochaine, certains parents expriment ainsi leur détresse de ne pas pouvoir jusqu'aujourd'hui trouver où étudieront leurs enfants.
3: Nous venons toujours dans cette école. Où mes enfants y ont étudié et même mes petits-enfants y sont scolarisés. Ils ne veulent pas entendre parler d'un changement d'école. Franchement, nous attendons un mot d'apaisement de la part du ministre.
2: Ils ajoutent que dans certaines écoles et contactées, les autorités leur disent qu'ils n'ont plus de place après inscription des nouveaux élèves.
3: Dans chaque école où nous nous rendons pour demander une place pour nos enfants, on nous répond qu'il n'y a plus de place disponible. Nous nous demandons alors où trouver une école offrant une bonne formation. Nous ne savons plus quoi faire.
2: Quant aux membres du personnel, certains plongés dans la désolation indiquent qu'ils viennent de passer bientôt 3 mois sans percevoir leur salaire, mettant ainsi ces fonctionnaires dans le dénuement total et que les banques réclament déjà les intérêts de retard des crédits contractés, sans oublier les affiliés à l'INSS et à la mutuelle de santé et qui disent ignorer l'avenir de leur contrat.
4: Étant employés, nous avions pris des crédits auprès de banques avec l'aval de l'école. Avec ces 3 mois de suspension, nous ne pouvons pas rembourser nos crédits à temps et nous nous risquons de devoir payer des frais de retard. Si cette situation perdure, elle risque de provoquer de graves difficultés au sein de nombreux ménages.
2: Toutes ces parties prenantes demandent ainsi la suspension de la mesure de fermeture de l'école internationale de Gitega et que les irrégularités relevées par les autorités compétentes soient régulièrement corrigées. Anse Nangouvou Gitega, Radio Indondi Culture.
0: Merci à Anse Nangouvou. Au mois de juillet, le ministre en charge de l'éducation avait annoncé que cette école a déjà entamé les recours et les arguments avancés étaient en cours d'analyse par les techniciens du ministère. François Abdjaliman avait dit qu'une fois que les arguments seraient fondés, la mesure sera levée et a souligné que la décision tombera avant la rentrée scolaire 2026-2027. Le prix du matériel scolaire a baissé au marché central et de la ville de Kayanza par rapport à l'année dernière. Et malgré cette baisse, les commerçants déplorent un faible afflux

0: de clients. Ils espèrent toutefois que la situation va s'améliorer lorsque les caféiculteurs auront été payés dans les stations de lavage. Jean Nahiman.
1: Lors de notre passage ce mercredi au marché central de la ville de Kayonza, nous avons constaté que l'uniforme scolaire de type kaki coûte 17 000 francs pour les élèves de la première à la troisième année, tandis que celui destiné aux élèves de cinquième et sixième année coûte 20 000 francs. Certains vendeurs proposent toutefois ces uniformes entre 20 et 25 000 francs selon la qualité du tissu et la taille de l'élève. Pour les élèves des classes supérieures à la sixième année, le prix de l'uniforme varie entre 25 et 30 000 francs en fonction de la taille de l'élève. Concernant les cahiers, celui de 100 feuilles coûte entre 1 700 et 2 000 francs selon le type de cahier. Le cahier de 60 feuilles, quant à lui, coûte entre 1 400 et 1 500 francs. L'année dernière, les prix des cahiers variaient entre 2 000 et 2 500 francs. Les vendeurs d'uniformes scolaires comme ceux de cahiers indiquent tous que les prix ont diminué par rapport à l'année dernière. Ils estiment que la baisse de la valeur de dollars américains pourrait être à l'origine de cette diminution. Malgré cela, les commerçants affirment ne pas encore avoir suffisamment de clients. Ils pensent que cette faible fréquentation pourrait s'expliquer par le fait que les caféiculteurs n'ont pas encore été payés dans les stations de lavage. Ils restent toutefois optimistes et espèrent avoir leur clientèle augmentée dans les prochains jours, surtout qu'on est à l'approche de la rentrée scolaire. Depuis la commune 15 en province Boutanière, Jean Nahiman pour la radio Indoune Culture.
0: Merci Jean Nahiman. Certains parlementaires montrent qu'il subsiste des défis dans le domaine de l'éducation, notamment un manque de bancs pupitres et une insuffisance de salles de classe dans la circonscription de Bujumbura. Lors de la présentation ce mardi du rapport des activités réalisées par les députés durant les vacances parlementaires dans la circonscription de Boutanyerera, il s'observe des effectifs insuffisants d'élèves dans les salles de classe. C'est au moment où le ministre en charge de l'éducation avait précisé que les salles de classe comptant moins de 25 élèves seront suspendues. Les détails avec Cléria Kahundi.
2: Ces députés trouvent qu'il subsiste des défis dans le domaine de l'éducation, notamment dans la circonscription de Bujumbura, comme le souligne le parlementaire Dieudonné Bizimana.
3: Nous trouvons que la province de Bujumbura a besoin de 80 667 bancs pupitres. L'État a promis que les communes peuvent faire la commande de 42 911 bancs pupitres. Nous estimons que ceux qui seront disponibles pour la prochaine année scolaire se comptent à 23 874.
2: Bizimana montre également une insuffisance de salles de classe.
3: Même s'il y a des efforts de réhabilitation des écoles et la construction d'autres, les salles de classe demeurent insuffisantes dans certaines écoles, d'où il faut prévoir un budget destiné à la construction d'autres salles de classe.
2: Dans la circonscription de Boutanyerera, il s'observe dans certains coins des effectifs inférieurs d'élèves dans les salles de classe, d'où la population demande que la mesure d'envoyer les élèves dans d'autres établissements scolaires soit prise après une concertation de toutes les parties prenantes pour éviter des cas d'abandon scolaire des élèves après avoir été envoyés dans une école éloignée de celle d'origine, comme le précise le député Nestor Moussa Afiri.
3: Certaines collines ne sont pas pourvues d'écoles et il est dit que la mesure que les classes ne comptent pas 25 élèves, que ces élèves soient redirigés vers d'autres établissements scolaires, qu'il y ait concertation auparavant pour éviter que les enfants affectés loin, que cela nous constitue un défi.
2: Le ministre en charge de l'éducation nationale, François Avyarimana, dans un communiqué sorti en fin du mois de juin de l'année en cours, avait indiqué que les classes comptant moins de 25 élèves à l'école fondamentale seront suspendues. C'est au moment où le premier ministre, dans une réunion avec les membres du gouvernement, les gouverneurs de province, les administrateurs communaux ainsi que les directeurs provinciaux de l'éducation, avait souligné que 333 189 bancs pupitres sont attendus pour l'année scolaire 2026-2027, mais en début du même mois de juin, seuls 10 253 bancs pupitres étaient disponibles.
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0: Radio Inunikitu, nous poursuivons notre journal. Et certains habitants des zones de la commune Butaganzwa dans la province de Buhumuza affirment qu'ils éprouvent de difficultés à accéder aux soins de santé en raison de l'éloignement des centres de santé par rapport à leur lieu de résidence. Ils estiment que ces structures devraient être multipliées afin de faciliter leur accès aux soins. De leur côté, les responsables administratifs de la commune indiquent que les progrès ont été plutôt réalisés ces dernières années en matière d'accès aux soins de santé, puisque chaque zone dispose désormais d'un centre de santé en plus de l'hôpital communal Égide Nahaï.
4: Certains de ces habitants de cette commune affirment qu'ils éprouvent des difficultés pour accéder aux soins de santé, notamment parce que les centres de santé sont éloignés de leur colline. Bernard Niyonzima réside à la colline Nyamiyaga de la zone Mourise. Il ne nous est pas facile. Sur notre colline, nous plaidons toujours pour un centre de santé en vain. Cela fait que nous nous rendons au centre de santé de la colline Burenza, de la zone Biyogwa. Ce n'est pas facile quand il s'agit d'y amener un malade la nuit, puisque c'est loin d'ici. En plus de l'éloignement des centres de santé, l'état vétuste des routes constitue également un obstacle pour les habitants qui doivent transporter les malades jusqu'aux structures de santé. Et face à cette situation, certains habitants ont décidé de s'organiser eux-mêmes pour réhabiliter ces petites routes, témoigne-t-il. Nous nous mettons ensemble pour retracer tous les axes routiers en mauvais état dans un système dénommé de Terurane, et cela pour faciliter le déplacement en moto, et nous nous sensibilisons surtout en saison culturelle A pour laisser de l'espace pour ces motos. De son côté, Onesime Ngendandumwe, administrateur de la commune de Butaganzwa, affirme que l'accès aux soins de santé s'est amélioré ces dernières années, puisque selon lui, chaque zone dispose désormais d'un centre de santé.
5: Aujourd'hui, la situation s'est améliorée, puisque toutes les cinq zones sont dotées d'au moins un centre de santé, en plus de l'hôpital communal qui résout plusieurs défis. Avant, un patient devrait être référé à l'hôpital de district de Butezi, une longue distance à parcourir. Mais aujourd'hui, les gens se font soigner facilement dans leurs zones respectives.
4: Ce responsable administratif se réjouit également de la présence de pharmacies réparties dans les différentes zones de cette commune, ce qui facilite davantage l'accès des habitants aux médicaments.
0: Égide Nahaïo. Selon les statistiques fournies par les chercheurs au cours des 50 dernières années, les espèces vivant dans les milieux aquatiques ont diminué jusqu'à 85%. Ces mêmes études confirment que si rien n'est fait d'ici 2050, la pollution des lacs pourrait avoir doublé. Innocent Banigwaninzi, président de l'association Ensemble pour la protection de l'environnement au Burundi, explique que le lac Tanganyika ainsi que les autres lacs du Burundi sont aussi menacés par des déchets non biodégradables et par des subsistances provenant des industries qui s'y déversent, ce qui affecte les espèces qui y vivent. Journée mondiale du lac qui se célèbre chaque 27 août, Banigwaninzigo affirme qu'il existe des mesures qui peuvent être prises pour protéger ces lacs. Je vous propose de l'écouter.
6: Sur base des chiffres disponibles, en 50 ans, les espèces d'eau douce ont chuté de 85%. Et ces chiffres nous montrent que si rien ne change d'ici 2050, la pollution des lacs aura plus que doublé et les richesses biologiques diminuera de 20%. Vous comprenez que chaque fois que les années passent, avec ces raisons que je viens de donner, la biodiversité du lac va diminuer. Alors, au niveau du Burundi, cette réalité globale se vit au quotidien et appelle à une action urgente. Notre pays, par exemple, abrite des joyaux d'une importance capitale. Ici, je commencerai par le lac Tanganyika, qui est un véritable réservoir d'eau douce pour la région. Il fait vivre des milliers de familles burundaises grâce à la pêche, approvisionne la capitale et soutient le commerce. Mais ce lac subit une forte pression plastique industrielle des zones urbaines, des centres urbains, érosion des sols, des bassins versants, entraînant son envasement et remontée des températures d'eau qui perturbent la reproduction des poissons et autres. Sans oublier, bien sûr, les lacs du Nord, entre autres le Choro, Agwewind et autres, essentiels pour l'agriculture, l'élevage et la sécurité alimentaire des communautés locales. S'il ça, des solutions existent et doivent être amplifiées pour sauver nos lacs. À l'échelle internationale, des outils de pointe comme l'explorateur du système d'eau douce de l'ONU et les sources de pluie nous permettent de suivre la santé du lac en temps réel.
0: Et voilà, chers auditeurs, c'est par là que nous bouclons notre édition. Merci à Mathieu Abonaïs qui a assuré la mise en onde. Merci de nous avoir prêté une oreille attentive. Bonne suite au programme. Au revoir.
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0: 7,5 millions de dollars américains, c'est la somme que l'État et les agriculteurs ont perdu dans le secteur teicole pour cette année par rapport à l'année passée en raison d'une baisse de la production estimée à 2,5 tonnes selon les chiffres communiqués ce jeudi par la Fédération nationale des teicoteurs qui demande de l'action du gouvernement. Une campagne de mettre hors service les boissons, de mettre hors marché les boissons alcoolisées non conformes à la loi a été organisée par le ministère en charge du commerce à travers tout le pays ce mercredi. Dans la province de Burunga, le ministre ayant le commerce dans ses attributions a dénoncé le comportement de ceux qui s'adonnent à la pile, au pilotage des boissons. Ce journal vous est présenté par Jotam Latouzi à la manette, Kofi Olivier, Ruben Noiri.
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0: Je vous le disais dans les titres, désormais plus personne ne sera autorisé à rester au marché central de la ville de Kayanza au-delà de 18h, à l'exception des personnes chargées d'assurer la sécurité qui sont les agents de gardiennage. Toute autre personne qui sera trouvée sur le lieu après 7h sera considérée comme un ennemi. Cette mesure a été annoncée ce jeudi par Godefroy Nyonizigiye, administrateur de la commune Kayanza, lors d'une réunion de sécurité avec les commerçants de ce marché. Cette décision vise à prévenir les incendies de marché alors que plusieurs marchés du pays ont récemment été touchés par des incendies. Les commerçants ont accueilli favorablement cette mesure, mais ont formulé une proposition qui demande la remise en service d'un véhicule anti-incendie. Les précisions de notre correspondant Jean Nahiman.
2: Au cours de cette réunion, Godefroy Nyonizigiye, l'administrateur de la commune Kayanza, a expliqué aux commerçants qu'ils devront commencer à quitter le marché à partir de 17h, afin qu'à 18h, plus personne ne s'y trouve, à l'exception des agents de gardiennage qui sont chargés de la sécurité de ce marché. Toute personne qui sera trouvée sur place après 7h sera considérée comme un ennemi. Chaque agent de sécurité du marché devra avoir une zone précise à surveiller et sera tenu responsable de tout incident ou anomalie qui s'y produira. L'administrateur Godefroy Nyonizigiye a également interdit l'utilisation des fer à repasser dans son marché et demandé que le courant électrique soit coupé dès 18h. Les vendeurs de légumes qui avaient l'habitude de poursuivre leur commerce à l'extérieur du marché après sa fermeture ne seront désormais plus autorisés à y vendre. Elles ont été invitées à poursuivre leurs activités commerciales dans les quartiers où elles résident. Selon toujours l'administrateur Godefroy Nyonizigiye, toutes ces mesures ont été prises dans le but de prévenir les incendies avant qu'ils ne se produisent. Une autre mesure concerne les débits des boissons qui devront désormais fermer à 22h. Toute personne qui ne respectera pas cette mesure sera sanctionnée conformément à la loi. Les participants à la réunion ont accueilli favorablement l'ensemble de ces décisions. Ils ont toutefois demandé que le véhicule anti-incendie, communément appelé Kizimyamoto, soit remis en service dans ce marché comme cela se faisait auparavant. Ils affirment ne plus savoir où se trouve ce véhicule qui a été déplacé depuis plusieurs années. Certains participants ont également proposé qu'une contribution soit collectée auprès de la population de toute la commune afin d'acquérir un nouveau véhicule anti-incendie. Depuis la commune Kayanza, province Boutanyerera, Jean Naïman pour la radio Indonde Culture.
0: Merci à Jean Naïman. Une campagne de mettre hors du marché des boissons alcoolisées non conformes à la loi a été organisée par le ministère en charge du commerce à travers tout le pays depuis ce mercredi. Et dans la province de Burunga, le ministre ayant le commerce dans ses attributions, Alassane Kibeya, a dénoncé le comportement qui se manifeste actuellement consistant à pirater les boissons. Il a indiqué que ce ministère est en train de légiférer des lois prévoyant des sanctions contre ceux qui se livrent à ces pratiques et a mis en garde que ceux qui travaillent illégalement dans ce secteur, ces unités de transformation, seront directement fermés. Des précisions, écoutez le ministre Hassan Kibeya dans la traduction d'Egide Nahayo.
3: Nous sommes dans la province de Burunga, mais la campagne a commencé depuis la semaine passée en province de Boutanyerera et doit continuer à travers le pays pour voir tous ceux qui produisent des boissons sans autorisation. Cette pratique de contrefaçon

0: C'est un comportement à bannir puisqu'il compromet les fabricants de boissons qui sont reconnus par la loi. En plus, nous ne pouvons pas identifier les boissons qui remplissent les normes. Notre message est que chaque producteur soit vigilant et que des fois se rende sur le marché pour vérifier s'il n'y a pas de contrefacteurs de leurs produits. En cas de découverte de ceux qui imitent les produits des autres, en premier lieu, nous fermons l'unité de production de ces boissons et leurs propriétaires sont traduits devant la justice. Deuxièmement, nous sommes en train d'élaborer les lois qui doivent montrer les procédures à suivre pour produire ces boissons et les sanctions prévues aux contrevenants. Nous espérons donc qu'il doit y avoir des changements, car toutes les instances du pays nous sommes levés tous pour lutter contre ces boissons qui menacent la santé de la population.
1: Voilà, c'était le ministre et le commerce dans ses attributions, Hassan Kibeya, de la traduction de Jide Nahayo. Il y a presque 9 ans que le centre d'enseignement des métiers de Magueyo, en zone Magueyo, commune Sare, en province Bujumbura, est confronté à un manque criant d'électricité. La direction de cet établissement scolaire indique avoir déjà porté cette préoccupation aux autorités compétentes pour réaliser les activités nécessitant du courant électrique. Alors, ce centre fait recours à un courant électrique des plaques solaires ou seront dans des endroits proches disposant de l'électricité. L'administration en zone Magueyo affirme qu'un projet financé par la Banque mondiale prévoit d'électrifier cette localité, y compris ce centre. Les précisions de Dieudonné Nianzigami.
2: Ce centre d'enseignement des métiers a ouvert ses portes en 2017 avec un effectif de 54 élèves. Cependant, depuis son inauguration, cet établissement ne dispose toujours pas d'un raccordement électrique. Le directeur technique et pédagogique Cyril Nizigimana indique que cette préoccupation a été déjà soumise aux autorités compétentes. Il précise qu'il garde toujours l'espoir qu'une solution sera bientôt trouvée.
3: Sur cette problématique, nous soumettons toujours en premier à l'administration et elle nous communique là où arrive le projet et nous avons entendu que le processus est en cours.
2: Pour faire des activités nécessitant du courant électrique, ce centre sera basé sur l'électricité provenant des plaques solaires où il faut un déplacement vers des endroits proches disposant de l'électricité.
4: Au chef-lieu de la zone, il y a de l'électricité. Des fois, nous nous déplaçons vers un autre endroit qui en dispose. Mais nous possédons d'autres matériels qui nous aident dans ces activités comme des panneaux solaires et des batteries qui ont été octroyés par la société Star Times.
2: De son côté, l'administration en zone Magueyo se verra si hantée. Le chef de zone Mertus Ndouayo explique qu'un projet financé par la Banque mondiale prévoit l'électrification dans cette localité, y compris ce centre.
4: Dans toutes les collines de cette zone, y compris ce centre, on a déjà entamé des études et nous espérons avoir des facilités après la fin des travaux d'électrification exécutés par la Banque mondiale.
2: Le centre d'enseignement des métiers de Magueyo compte pour le moment 3 filières, à savoir l'agriculture, l'élevage et la couture. Selon son responsable, 4 autres formations, dont la soudure, la menuiserie, la boulangerie et la biotique, ont été également ajoutées à ces dernières. Cet établissement scolaire compte aujourd'hui plus de 300 élèves.
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1: Les parlementaires trouvent que lorsque des travaux manuels de réhabilitation d'infrastructures publiques sont exécutés au niveau de la commune, mais sans succès, il revient au ministère de tutelle de s'en saisir. Et ces élus du peuple indiquent cela après des descentes menées dans différents coins du pays durant la période des vacances parlementaires du mois de juillet dernier, ou un canal d'eau d'irrigation de champs de culture dans les marais où se rencontrent les rivières Kaniga et Mubarazi dans la province Gitega a déjà été réhabilité et débouché après avoir passé 3 ans à boucher. Mais par la suite, une partie a été endommagée. De nouveau, le président de la chambre basse du Parlement a demandé à l'État de s'en approprier, d'autant plus que pareille situation se présente dans différents coins du territoire national. Les précisions avec Clélia Kahundi.
6: Ce canal d'eau passant dans les marais situés là où se rencontrent les rivières Kaniga et Mubaladzi en zone Bitare, commune Ugendana de la province Gitega, qui sert à l'irrigation des champs de culture, venait de passer 3 années bouché. Le député venant, Manirambona, indique que des travaux de réhabilitation ont été déjà menés, mais qu'une autre partie a été endommagée.
7: Ce canal venait de passer 3 années bouché.
8: Auparavant, une partie a été endommagée sur le bras le plus large. Cela a été réhabilité. Par la suite, il nous a informé que le canal est fonctionnel et que les champs sont irrigués. Le défi est qu'au même canal, une partie a été de nouveau endommagée, toujours au bras le plus large. L'administrateur communal a signifié que, même si des travaux provisoires sont effectués pour permettre l'irrigation durant cette saison sèche, quelques moyens devraient être rassemblés pour la réhabilitation.
6: Le parlementaire Dieudonné Bizimana de la circonscription de Bujumbura trouve que lorsque la commune a déjà essayé de réhabiliter, mais en vain, il revient au ministère de tutelle de s'en saisir.
8: Il s'avère nécessaire que des efforts du gouvernement soient consentis, notamment les ministères en charge des infrastructures publiques et de l'environnement s'y penchent pour y apporter leur expertise.
6: Ce en quoi le président de la Chambre basse du Parlement, Daniel Gelas Ndabilabe, demande au gouvernement d'y trouver solution, du moment que de pareils problèmes se manifestent dans différents coins du pays.
8: Les problèmes environnementaux ont été rapportés sur l'ensemble du territoire. Nous demandons à l'État de s'y pencher et d'y trouver solution. C'est une situation récurrente, alors qu'il s'agit de l'irrigation des champs agricoles. Alors que le riz est priorisé pour augmenter la production agricole, c'est un sérieux problème auquel nous demandons un effort de plus du gouvernement pour résoudre cela.
6: Lors de la présentation du rapport des activités des députés faite durant la période des vacances parlementaires au mois de juillet de l'année en cours, une situation semblable s'est présentée en province Bujumbura où des travaux manuels sur la rivière Manda ont déjà été effectués sans succès. La dite rivière menace les populations environnantes des zones Rukaramu et Mutimbuzi ainsi que l'aéroport.
1: 7,5 millions de dollars américains, c'est la somme que l'État et les agriculteurs ont perdu dans le secteur agricole pour cette année par rapport à l'année passée en raison d'une baisse de la production estimée à 2,5 tonnes. Ces chiffres ont été communiqués ce jeudi par la Fédération nationale des agriculteurs lors d'une conférence de presse. Les agriculteurs de différentes régions du pays attribuent cette baisse aux difficultés rencontrées par les agriculteurs et les ouvriers des plantations de thé, notamment les faibles salaires, le manque d'engrais organominérales et d'autres contraintes. C'est un reportage de Cristalise Harimane.
9: À l'exemple de Jean-Paul Ndouimana, un cultivateur de thé de Buhoro au sud du pays, qui pratique la culture du thé depuis 26 ans, explique qu'il éprouve aujourd'hui des difficultés à trouver des ouvriers pour travailler dans ses plantations en raison du faible salaire qui leur est accordé. Ainsi, les ouvriers des plantations perçoivent de faibles rémunérations, car les producteurs de thé affirment eux-mêmes être payés à seulement 500 francs burundais le kilogramme de feuilles de thé. Selon eux, cette situation a poussé certains cultivateurs à arracher leurs plantations, comme l'explique un producteur de Tora. À cela s'ajoute un non-paiement des frais dits bonus qui n'est plus versé depuis 2 ans et 5 mois. Tous ces problèmes sont aggravés par la pénurie d'engrais, comme le souligne Pascasi Naoumoulemi, originaire de Gwegura. Les producteurs demandent l'organisation des États généraux pour le thé afin d'examiner ensemble ces problèmes et trouver des solutions concertées. Jean-Paul Manirakiza, représentant des producteurs de thé au sein du conseil d'administration de l'Office du thé du Burundi au TB, estime que ces problèmes ne sont pas résolus. La culture du thé risque de disparaître. Il demande donc que des solutions soient rapidement apportées. Les producteurs de thé déplorent également que, même lorsque leurs faibles rémunérations sont disponibles, elles leur parviennent avec beaucoup de retard. En effet, tous ces facteurs découragent les thécuteurs et contribuent à la baisse progressive de la production de thé.
1: Cristalise Harimane. Ainsi s'achève cette édition à 13h36. Merci à vous tous d'avoir suivi. Merci à Kofi Olivier Rubéninoire qui a assuré la mise en onde. Ce journal vous a été présenté par Jota Miratouzi. Restez branchés sur les ondes de la radio Une autre culture.

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1: Merci d'écouter la Radio Indundi Culture. Bienvenue dans ce journal dont voici d'abord les principaux titres. La reprise des activités des commerçants exerçant au marché de Kinindo récemment pris par des incendies vont reprendre ce vendredi. C'est une décision de l'administrateur de la commune Mugere dans la province Bujumbura. Et le conseil des ministres tenu au cours de cette semaine a exprimé sa profonde inquiétude face à la recrudescence actuelle des cas d'incendie dans des lieux publics. Ce conseiller a recommandé d'examiner la manière d'accompagner les victimes de ces cas d'incendie. Et 7,5 millions de dollars américains, c'est la somme que l'État et les agriculteurs ont perdu dans le secteur agricole pour cette année par rapport à l'année passée en raison d'une baisse de la production estimée à 3,5 tonnes. Ces chiffres ont été communiqués ce jeudi par la Fédération nationale des agriculteurs lors d'une conférence de presse. Et désormais, plus personne ne sera autorisé à rester dans le marché central de la ville de Kayanza après 18 heures, à l'exception des personnes chargées d'assurer la sécurité de ce marché à raison de prévenir contre des cas d'incendie qui sont devenus monnaie courante dans différents marchés du pays. Je termine à tous de vous présenter cette édition. Mathieu Abonayezou assure la mise en onde.
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1: La reprise des activités des commerçants va commencer à partir de ce vendredi au marché de Kinindo dans la commune Mugere en province de Bujumbura. Lors d'une descente effectuée ce jeudi par l'administrateur de la commune Mugere, Adelaide Hatangayo, il a indiqué que la partie touchée par la flamme est strictement interdite d'y exercer des activités de commerce après un incendie qui s'est observé au début de cette semaine. Des commerçants ainsi se réjouissent de cette reprise, mais demandent un appui de la part du gouvernement. Le reportage est signé Olivier Cuisère.
2: Ndabonye kijya kibanda caronekaye mugaho hari hahandi hantu hasigaye none rero nagomba ndababwire ngo mpore twese turababaye.
3: Il s'agit de l'administrateur de la commune Mugere en province Bujumbura qui était en train de présenter un message apaisant auprès des commerçants du marché de Kinindo dans une descente effectuée ce jeudi à ce

0: UPB Kiako ni de l'incendie, Adelaide Hatangayo a annoncé que ce vendredi, les activités de commerce vont continuer. Elle a par la suite demandé aux commerçants d'offrir la propriété dans leur milieu de travail. Kato Hanga Kiako ni de l'incendie, cette autorité a précisé que leurs propriétaires sont obligés d'approcher le gestionnaire du marché ainsi que l'administration de la zone Kinindo pour identifier leur lieu de travail. Suite à ce message, lancé par l'administrateur de la commune Mugue, des commerçants avec qui nous sommes entretenus se sont réjouis de cette mesure. Ils ont demandé au gouvernement burundais d'appuyer en faveur des victimes de l'incendie. Le fait qu'il s'est déclaré mardi de cette semaine dans la partie du marché où étaient notamment vendus des matelas, le ministre des Finances Alain Dikouman s'est immédiatement rendu sur les lieux et il a indiqué que les enquêtes ont déjà démarré. Parmi les mesures prises par l'administration communale de Mugue figure l'interdiction d'y fréquenter la partie touchée par l'incendie.
1: Et au marché central de la ville de Kayanza de la province Butanyerera, plus personne ne sera désormais autorisé à rester dans ce marché au-delà de 18 heures, à l'exception des chargés de la sécurité qui sont des agents de gardiennage. C'est une décision prise par l'administrateur de la commune Kayanza lors d'une réunion de sécurité tenue ce jeudi. Et les commerçants se réjouissent de cette décision, mais demandent que la remise en service d'un véhicule anti-incendie soit effective. C'est un reportage de Jean Nahimana, notre correspondant depuis Kayanza.
2: Au cours de cette réunion, Godefroy Néonizigué, l'administrateur de la commune Kayanza, a expliqué aux commerçants qu'ils devront commencer à quitter le marché à partir de 17h, afin qu'à 18h, plus personne ne s'y trouve, à l'exception des agents de gardiennage qui sont chargés de la sécurité de ce marché. Toute personne qui sera trouvée sur place après 7h sera considérée comme un ennemi. Chaque agent de sécurité du marché devra avoir une zone précise à surveiller et sera tenu responsable de tout incident ou anomalie qui s'y produira. L'administrateur Godefroy Néonizigué a également interdit l'utilisation des fer à repasser dans son marché et demandé que le courant électrique soit coupé dès 18h. Les vendeurs de légumes qui avaient l'habitude de poursuivre leur commerce à l'extérieur du marché après sa fermeture ne seront désormais plus autorisés à y vendre. Elles ont été invitées à poursuivre leurs activités commerciales dans les quartiers où elles résident. Selon toujours l'administrateur Godefroy Néonizigué, toutes ces mesures ont été prises dans le but de prévenir les incendies avant qu'ils ne se produisent. Une autre mesure concerne les débits des boissons qui devront désormais fermer à 22h. Toute personne qui ne respectera pas cette mesure sera sanctionnée conformément à la loi. Les participants à la réunion ont accueilli favorablement l'ensemble de ces décisions. Ils ont toutefois demandé que le véhicule anti-incendie, communément appelé Kizimyamoto, soit remis en service dans ce marché comme cela se faisait auparavant. Ils affirment ne plus savoir où se trouve ce véhicule qui a été déplacé depuis plusieurs années. Certains participants ont également proposé qu'une contribution soit collectée auprès de la population de toute la commune afin d'acquérir un nouveau véhicule anti-incendie. Depuis la commune Kayanza, province Butanyerera, Jean Naïman pour la radio Inund Culture.
1: Et le conseil des ministres tenu au cours de cette semaine a exprimé sa profonde inquiétude face à la recrudescence actuelle des cas d'incendie dans des lieux publics. Le secrétaire général de l'État, Jérôme Niyonzima, a dit que le conseil a recommandé d'examiner la manière d'accompagner les victimes de ces incendies à la reprise de leurs activités. On l'écoute.
3: Face à la recrudescence des incendies, le Conseil des ministres exprime sa profonde préoccupation. Le gouvernement adresse sa compassion et sa solidarité aux victimes et à toutes les personnes affectées. Le Conseil des ministres constate que l'occupation irrégulière et désordonnée de certains espaces dans les marchés, ainsi que la présence de matières et d'objets inflammables ou susceptibles de favoriser la propagation rapide du feu, constituent des facteurs importants de cette vulnérabilité. Il recommande en conséquence le renforcement immédiat des mesures de prévention, de contrôle et de sécurisation des infrastructures stratégiques. Que désormais, pour les constructions à venir, des normes renforcées de sécurité et de prévention contre les incendies soient intégrées dès la conception des bâtiments. S'agissant des personnes victimes de ces incendies, le Conseil des ministres souligne la nécessité d'une réponse gouvernementale coordonnée et compatissante. Il encourage l'examen des mécanismes permettant d'accompagner les sinistrés dans la reprise de leurs activités, notamment à travers les dispositifs d'assurance, des mesures temporaires d'accompagnement des crédits et, dans la mesure du possible, des contributions destinées à faciliter la reconstruction rapide des infrastructures détruites ou endommagées. Le Conseil des ministres recommande aux services habilités de poursuivre les investigations techniques et administratives afin d'établir les causes de chaque sinistre et de déterminer les responsabilités éventuelles cas par cas.
1: Le ministère du Commerce se dit préoccupé et dénonce des cas de piratage des boissons alcoolisées lors d'une campagne consistant à mettre hors état de vente des boissons alcoolisées non conformes à la loi en cours dans le pays depuis ces derniers jours. Dans la province de Burunga, le ministre Hassane Kibeya a exprimé ce mercredi son indignation et a indiqué que son ministère est en train de légiférer des lois prévoyant des sanctions contre tous ceux qui se livrent à ces cas de piratage. Je vous prie de l'écouter.
4: Nous sommes dans la province de Burunga, mais la campagne a commencé depuis la semaine passée en province de Butanyerera et doit continuer à travers le pays pour voir tous ceux qui produisent des boissons sans autorisation. Cette pratique de contrefaçon est un comportement à bannir puisqu'il compromet les fabricants de boissons qui sont reconnus par la loi. En plus, nous ne pouvons pas identifier les boissons qui remplissent les normes. Notre message est que chaque producteur soit vigilant et que des fois se rende sur le marché pour vérifier s'il n'y a pas de contrefacteurs de leurs produits. En cas de découverte de ceux qui imitent les produits des autres, en premier lieu, nous fermons l'unité de production de ces boissons et leurs propriétaires sont traduits devant la justice. Deuxièmement, nous sommes en train d'élaborer les lois qui doivent montrer les procédures à suivre pour produire ces boissons et les sanctions prévues aux contrevenants. Nous espérons donc qu'il doit y avoir des changements, car toutes les instances du pays nous sommes levés tous pour lutter contre ces boissons qui menacent la santé de la population.
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1: Radio Indundi Culture poursuivons cette édition. 7,5 millions de dollars américains, c'est la somme que l'État et les agriculteurs ont perdu dans le secteur agricole pour cette année par rapport à l'année passée en raison d'une baisse de la production estimée à 3,5 tonnes. Ces chiffres ont été communiqués ce jeudi par la Fédération nationale des agriculteurs lors d'une conférence de presse. Les producteurs de thé de différentes régions du pays attribuent cette baisse aux difficultés rencontrées par les agriculteurs et les ouvriers des plantations de thé, notamment les faibles salaires, le manque d'engrais et d'autres contraintes. C'est un reportage de Cristalis Harliman.
6: À l'exemple de Jean-Paul Ndouimana, un cultivateur de thé de Buhoro au sud du pays, qui pratique la culture du thé depuis 26 ans, explique qu'il éprouve aujourd'hui des difficultés à trouver des ouvriers pour travailler dans ses plantations en raison du faible salaire qui leur est accordé.
7: Si nous considérons le froid et d'autres risques auxquels les ouvriers sont exposés, comme les serpents et la pluie, un habit des ouvriers, on peut même dire 3 mois. Il se déchire rapidement, c'est pourquoi même il est difficile d'avoir une main d'œuvre journalière, puisque même son salaire est très limité.
6: Ainsi, les ouvriers des plantations perçoivent de faibles rémunérations, car les producteurs de thé affirment eux-mêmes être payés à seulement 500 francs burundais le kilogramme de feuilles de thé. Selon eux, cette situation a poussé certains cultivateurs à arracher leurs plantations, comme l'explique un producteur de Tora.
7: Le prix du thé est même inférieur à celui de l'âme de rasoir.
6: À cela s'ajoute un paiement des frais dits bonus qui n'est plus versé depuis 2 ans et 5 mois. Tous ces problèmes sont aggravés par la pénurie d'engrais, comme le souligne Pascasi Naumuremi, originaire d'Ogwegura.
5: Beaucoup ont des champs teikoles, mais malheureusement, ils n'ont pas accès aux fertilisants.
6: Les producteurs demandent l'organisation des États généraux pour roter afin d'examiner ensemble ces problèmes et trouver des solutions concertées.
5: Il faut que des États généraux sur la culture du thé soient organisés.
6: Jean-Paul Manirakiza, représentant des producteurs de thé au sein du conseil d'administration de l'Office du thé du Burundi au TB, estime que ces problèmes ne sont pas résolus. La culture du thé risque de disparaître. Il demande donc que des solutions soient rapidement apportées.
8: Si toutes ces questions ne sont pas respectées, ne sont pas mises en application, il y aura toujours la chute de la production. Donc nous voulons que la question de la filière thé soit prise en considération par toutes les parties prenantes, mais en particulier le gouvernement.
6: Les producteurs de thé déplorent également que, même lorsque leurs faibles rémunérations sont disponibles, elles leur parviennent avec beaucoup de retard. En effet, tous ces facteurs découragent les thé-culteurs et contribuent à la baisse progressive de la production de thé.
1: Cristallisé Hariliman, un canal d'eau servant à l'irrigation des champs agricoles situés dans les marais où se rencontrent les rivières Kaniga et Mubarazi en zone habitale dans la commune Bugendana de la province Gitega a été endommagé, constat des parlementaires lors d'une descente sur les lieux lors des vacances parlementaires du mois de juillet dernier. Ces parlementaires demandent au ministère de tutelle d'y apporter une solution durable. Les précisions de Clélia Kangundi.
9: Ce canal d'eau passant dans les marais situés là où se rencontrent les rivières Kaniga et Mubarazi en zone Bitare, commune Ugendana de la province Gitega, qui sert à l'irrigation des champs de culture, venait de passer 3 années bouché. Le député venant, Manirambona, indique que des travaux de réhabilitation ont été déjà menés, mais qu'une autre partie a été endommagée.
10: Ce canal venait de passer 3 années bouché. Auparavant, une partie a été endommagée sur le bras le plus large. Cela a été réhabilité. Par la suite, il nous a informé que le canal est fonctionnel et que les champs sont irrigués. Le défi est qu'au même canal, une partie a été de nouveau endommagée, toujours au bras le plus large. L'administrateur communal a signifié que, même si des travaux provisoires sont effectués pour permettre l'irrigation durant cette saison sèche, que des moyens devraient être rassemblés pour la réhabilitation.
9: Le parlementaire Dieudonné Bizimana de la circonscription de Bujumbura trouve que lorsque la commune a déjà essayé de réhabiliter, mais en vain, il revient au ministère de tutelle de s'en saisir.
10: Il s'avère nécessaire que des efforts du gouvernement soient consentis, notamment les ministères en charge des infrastructures publiques et de l'environnement s'y penchent pour y apporter leur expertise.
9: Ce en quoi le président de la Chambre basse du Parlement, Daniel Gelas Ndabilabe, demande au gouvernement d'y trouver solution, du moment que de pareils problèmes se manifestent dans différents coins du pays.
10: Les problèmes environnementaux ont été rapportés sur l'ensemble du territoire. Nous demandons à l'État de s'y pencher et d'y trouver solution. C'est une situation récurrente, alors qu'il s'agit de l'irrigation des champs rizicoles. Alors que le riz est priorisé pour augmenter la production agricole, c'est un sérieux problème auquel nous demandons un effort de plus du gouvernement pour résoudre cela.
9: Lors de la présentation du rapport des activités des députés faite durant la période des vacances parlementaires au mois de juillet de l'année en cours, une situation semblable s'est présentée en province Bujumbura où des travaux manuels sur la rivière Manda ont déjà été effectués sans succès. La dite rivière menace les populations environnantes des zones Rukaramu et Mutimbudzi ainsi que l'aéroport.
1: La saison culturelle A devrait débuter avec les deuxième ou troisième décades du mois de septembre prochain dans certaines régions du pays. Selon Augustin Genzirabona, directeur général de l'IGEBU, les précipitations prévues de septembre à décembre 2026 seront supérieures ou égales à celles enregistrées en 2023. Il a indiqué que ces fortes pluies seraient liées au phénomène El Niño qui entraîne une hausse des températures. Je vous prie de l'écouter.
11: Et le début de la saison culturelle septembre, octobre, novembre, décembre 2026
12: communément appelée Agatas, va commencer entre la deuxième décade et la troisième décade du mois de septembre dans certaines parties des régions naturelles d'Olimbo, des Miroirs et du Mugamba. Entre la troisième décade du mois de septembre et la première décade du mois d'octobre, dans certaines parties des régions naturelles d'Imbo, Miroirs, Mugamba, les régions naturelles d'Ibututsi, Buyenzi, Kirimiro, Bugesera, Boeru et une partie des régions naturelles du Buyogoma et du Buragan. Entre la deuxième décade du mois d'octobre et la troisième décade du mois d'octobre, dans certaines parties des régions naturelles du Buyogoma, Buragane, ainsi que dans la région naturelle du Mosso. Cette saison sera caractérisée par des précipitations supérieures à la normale climatologique qui vont varier entre 400 et 450 mm de pluie.
1: Et page sécurité pour clore cette édition. Un homme est retrouvé mort dans le quartier Mouchacha. Un homme a été retrouvé ce jeudi matin dans le quartier Mouchacha, zone Kayogoro, commune de Makamba, province Burunga. Selon les informations recueillies sur place, ce sont des personnes qui s'étaient levées tôt pour se rendre aux travaux champêtres qui auraient découvert les premières le corps. L'homme aurait reçu un coup à la tête et ses agresseurs auraient également attaché ses parties génitales selon ce qui a été constaté sur le lieu où le corps avait été abandonné dans des bois, dans des buissons situés dans les champs de la paroisse catholique de Kayogoro. Ces informations sont confirmées par les autorités administratives locales. La victime serait originaire de la zone Dunga située non loin de Kayogoro. Les autorités se disent particulièrement préoccupées par ce meurtre qui constitue, selon elles, le deuxième cas d'homicide enregistré au même endroit en moins d'un mois. Une enquête a été ouverte afin de déterminer les circonstances exactes du meurtre et d'identifier les responsabilités. Le corps de la victime a été transporté à la morgue de Kayogoro. C'est une information que nous devons à notre correspondant depuis la province de Burunga, Serge Sindaigaya. Et il y a presque 9 ans que le centre d'enseignement des métiers de Mageyo, en zone Mageyo, commune Isare de la province Bujumbura, est confronté à un manque criant d'électricité. La direction de cet établissement scolaire indiquait avoir déjà porté cette préoccupation aux autorités compétentes pour réaliser ainsi les activités nécessitant du courant électrique. Ce centre fait recours à un courant électrique des plaques solaires où sera dans des endroits proches disposant de l'électricité. L'administration dans cette zone affirme qu'un projet financé par la Banque mondiale prévoit d'électrifier cette localité, y compris ce centre. Et les précisions avec Dieudonné Nianzigami.
13: Ce centre d'enseignement des métiers a ouvert ses portes en 2017 avec un effectif de 54 élèves. Cependant, depuis son inauguration, cet établissement ne dispose toujours pas d'un raccordement électrique. Le directeur technique et pédagogique Cyril Nizigimana indique que cette préoccupation a été déjà soumise aux autorités compétentes. Il précise qu'il garde toujours l'espoir qu'une solution sera bientôt trouvée.
14: Sur cette problématique, nous soumettons toujours en première l'administration et nous communique là où arrive le projet et nous avons entendu que le processus est en cours.
13: Pour faire des activités nécessitant du courant électrique, ce centre sera basé sur l'électricité provenant des plaques solaires où il faut un déplacement vers des endroits proches et disposant de l'électricité.
15: Au chef-lieu de la zone, il y a de l'électricité. Des fois, nous nous déplaçons vers un autre endroit qui en dispose, mais nous possédons d'autres matériels qui nous aident dans ces activités comme des panneaux solaires et des batteries qui ont été octroyés par la société Star Times.
13: De son côté, l'administration en zone Mageyo se verra si hante. Le chef de zone Mertus Ndouayo explique qu'un projet financé par la Banque mondiale prévoit l'électrification dans cette localité, y compris ce centre.
15: Dans toutes les collines de cette zone, y compris ce centre, on a déjà entamé des études et nous espérons avoir des facilités après la fin des travaux d'électrification exécutés par la Banque mondiale.
13: Le centre centre d'enseignement des métiers de Magueyo compte pour au moment trois filières, à savoir l'agriculture, l'élevage et la couture. Selon son responsable, quatre autres formations, dont la soudure, la menuiserie, la boulangerie et la biotique, ont été également ajoutées à ces dernières. Cet établissement scolaire compte aujourd'hui plus de 300 élèves.
1: Ainsi s'achève cette édition. Merci à vous tous d'avoir suivi. Merci à Mathieu Abonaezo qui assurait la mise en onde de ce journal. Vous étiez présenté par Jota Milatouzi. Restez branchés sur les ondes de la radio. 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